0: Air Canada 447, mon gars.
1: Désolé, Canada 447, elle est
0: ici. Faut-tu que Canada 447 a passé pour Mars 1189?
1: Avec vous, 1189, Canada 347,
0: Canada 347, vas-y.

0: bonjour à France 83 kilos lourd, niveau de vol 350 CPDLC.
1: À France 83 kilos lourd, ça me regarde, bonsoir.

0: centre de Montréal. Bonjour Air France 59 novembre lourd, niveau 350.
1: Air France 59 novembre lourd, centre de Montréal, bonsoir.

0: Montréal. Bonjour, Air France 89, uniforme lourd au niveau 350 sur béton.
1: Air France 89, uniforme lourd, Charles Montréal, bonsoir.

0: Air France à 83 kg lourd.
1: Allez-y.
0: On essaie de prendre notre clairance océanique avec Gander par CPDLC. Et on reçoit un message d'erreur, invalid ocean entry point, revert to voice for RTL submission. Est-ce que vous pourriez, est-ce que vous avez la possibilité de voir avec eux?
2: En France 83 kilos, non, mais en fait c'est quand même assez fréquent si Gander vous prévoit sur un point d'entrée océanique différent de celui que vous avez déposé. Vous allez avoir ce message. Donc, moi, je ne m'inquiéterai pas avec ça. Vous allez parler à Gander dans une trentaine de minutes sur VHF directement. Vous pouvez leur demander.
0: OK, donc on demandera à Gander domestique, c'est bien ça?
2: Oui, exactement.
0: OK, je vous remercie.
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0: clear traffic, 1 o'clock, 15 miles east, and Boeing 777 by 370.
1: Ensuite, neuf uniformes, trafic, votre désir, un quartier, direction sud, une station de bonne 3 heures et 2.

0: Rouge 1949, Montréal.
1: Allez, 0949.
0: Rouge 1949, pensez sur ma séquence 133, décimal 97.
1: 0949, on a fait le changement sur 133, 97.
0: Rouge 1949, ok.

0: Montréal.
1: Bonjour, la France 025 tours. Et votre vol 350, c'est bien.
2: Air France 025 tours, centre de Montréal, Roger, bonsoir.
3: Montreal Center, hold the line, Romeo 071 Heavy, level 380.
2: Romeo 071.

0: Montréal, bonjour Air France 025 lourd, niveau de vol 350, c'est BDLC.
1: Air France 025.
2: Montreal, bonsoir, United 507, flight level 357, we're heavy and flight level 350.
1: United 507, not true.

0: 89 Rogers, je suis présentement en train de transférer au centre d'Edmonton. Vous pouvez faire votre demande sur contact initial. Au Jeunesse 49 Rogers et contactez le centre d'Edmonton 132 décimal 6. Au revoir. 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

0: 371, 3 out.
1: Canada 371, c'est à Montréal, bon matin. Vous pouvez connecter vous sur TDSU sur Charlie Zouzou, uniforme Lima.
0: Ok, on va se connecter à Canada 371.

0: Heavy, Limbo 380, give me the answer.
1: 30-4-9-Quebec, Roger.
0: Sure, good morning.
2: Montréal, à Canada. 3-3-1, on demande du niveau 3-6.
0: Air Canada 3-3-1,
2: qu'on peut désolé
0: montrer
2: que
0: c'est votre 3-6-0.
2: Air Canada 3-3-1.
0: 3-3-1, Canada 3-3-1,
2: Roger,
0: on
2: monte
0: sur votre 3-6-0.
2: Monte au niveau 3-6-0, Canada 3-3-1.
0: Canada 3-3-1, Roger.

0: Centre de Montréal, bonjour. Air France 158 Mike lourd, niveau 380.
1: France 158 Mike, bonjour.

0: Alors 942, contactez-moi maintenant sur 1-1-8-9-7.
1: 1-1-8-9-7, un grand Québec.
0: Les Nordiques 4-2, 1-1-8-9-7. Les Nordiques 4-2, va-t-il?

0: Votre
1: passe 4, alors, bonjour. Bonjour, France 3, 7, 8, écho, joueur niveau 4.
0: France 3, 7, 8, écho, bonjour.
1: Bonjour, Montreal, Air Transat 9207, flight level 400.
0: Transat 9207, 9207, 9207.

0: This is Pichoni City, Century Alpha Sector, Roger, bonjour.
1: Bonjour,
0: 4.4 novembre, bonjour, 4.4 novembre, bonjour, 4.4 novembre, bonjour.

0: Attention, lourd, vous serez à 8%.
1: Apprentissage, c'est ça, Roger.
0: Pas de possibilité à monter au niveau 3-0.
1: Négatif.

0: Romeo Express 5-4, j'ai la dernière séquence météo Paldor, si vous êtes intéressé.
1: On est pas agressif, vous êtes 5-4.
0: Valdor à 2100 Zulu, vent 230 à 8, vent variable entre le 190 et 270. Visibilité 1.5, plafond augmenté 3600 pieds, couvert 5000 pieds, température 13.027 à 10 mètres de 9, 6 mètres.
1: Je vous remercie de votre 5-4.

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2: 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Il est 7h. 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

0: In what sept de report, la 6h15 avec son S Dreamliner multi-fuel.
1: Canem
0: 250, traffic 11 o'clock 12 miles.